j'enregistre vraiment ce qu'il y a sous mes pieds, tu vois, j'enregistre vraiment là où je suis.

0: cours, énormément, la société de géologie cartographique a tranché sur ces questions-là en disant oui ou non, est-ce que les psychologues, et tout ça, il faut définir pour eux ce que ça trace. Ils ont commencé à mettre un clou Ensuite, il y a une deuxième discussion qui vient s'ajouter à celle. Donc ça, on va savoir. A priori, il y a des chances qu'on ait le changement d'air, j'ai de faire. Simplement, maintenant, il y a une deuxième discussion qui a une espèce de fiction intellectuelle très intéressante. Les gens qui disent, mais c'est un mauvais terme. C'est un bon terme en soi, mais c'est un mauvais terme précisément sur cette histoire. Au fond, est-ce que c'est ce qu'on en revient à ce qu'on disait au début, non, sur le titre du film. Mais est-ce que c'est l'homme propose cette guerre de l'homme, est-ce que c'est l'homme qui est devenu sa puissance écologique, qui est le changement d'air, plus ne sera jamais plus ne sera jamais plus. La trace qu'on laisse sur la Terre est tellement indélébile. Est-ce que c'est l'homme? Est-ce que c'est une petite partie des hommes? Quelle petite partie des hommes? Donc il y a des chercheurs. Qui est un chercheur suédois, qui dit non, c'est pas l'anthropocène, on devrait plutôt dire que le vapeur serait le capitalocène. Effectivement, ce serait l'effet du capitalisme et des hommes qui ont participé, de ceux qui ont participé, qui ont été vecteurs du capitalisme, qui laissent cette trace indélébile sur la surface de la Terre. Donc effectivement, ça nous laisse encore un immense sujet de réflexion, qui sont des sujets absolument passionnants.
1: Merci beaucoup pour votre intervention.

0: toute cette perdition, tu vois, de toute cette manière qu'on a d'errer dans la vie, tu vois, parce que toi, tu as l'impression d'errer dans la vie. Ouais, un peu, tu vois. Après, il y a aussi tout ce truc de métaphore de la marche de l'humanité, tu vois, de machin. Genre, t'écrases ton prochain avec tes grosses chaussures, tu utilises la nature comme une ressource et tu l'exploites comme si c'était infini, et puis après, tu tries même pas tes déchets, quoi. Ouais, un truc comme ça, ouais. Bah, c'est positif, ça, c'est bien. Ouais. Ouais, alors en même temps, toi, comme il disait l'autre, là, quand on est dans la mer jusqu'au cou, il reste plus qu'à danser, quoi. C'est chanter. C'est chanter. La phrase de Beckett, là, c'est chanter, ouais. Ah ouais, c'est pas danser, t'es sûr?
1: Non, c'est chanter. Si t'étais enseveli sous la merde, tu ferais comment pour danser?
0: Bah, c'est chanter, tu chanterais.
1: Ouais.
0: Ah, c'est pas cool. Bon, bah, après, c'est quand même vachement bien de danser, je trouve.